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un chanteur français qui est né le 3 août 1958 à Paris. Il est avec la chanson qu'on va écouter maintenant, on va l'écouter, il s'appelle d'abord Tristan, et puis sa chanson c'est Bonne humeur ce matin, ben voilà, moi aussi. Et puis pour la suite, ça sera avec un groupe qui avait donné ses premiers concerts dans les clubs parisiens. C'est un groupe de hard rock que vous connaissez probablement. C'est donc Trust avec Antisocial. Bonne écoute.

Restez avec nous dans l'émission Les Années Rétro. Bonne écoute sur RBV. On va passer tout de suite 3 titres à la suite maintenant. Donc avec une chanteuse qui a débuté sa carrière très tôt, puisqu'elle a commencé à 14 ans avec son premier disque. Et puis elle est aussi dans le cinéma, elle a touché à la mode. On va l'écouter maintenant. Il s'agit de Vanessa Paradis avec le premier titre Jo le taxi, le second Marilyn et John, et le troisième Maxou. Bonne écoute.

Vous venez d'entendre Vanessa Paradis. Maintenant, on va passer à une chanson que vous connaissez sûrement, puisque c'était aussi une émission de télé d'aérobic. Donc, il s'agit de Véronique et Davina avec Gym Tonic. Et puis, pour rester dans les Véroniques, ça sera avec une actrice chanteuse connue aussi sous le nom de Pause Café, que nous entendrons pour la suite. Donc, c'est Véronique Jeannot avec le titre Aviateur. Bonne écoute.

0: 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Tous les mercredis, et c'est parti.
1: De son vrai nom, Sonia Dronier, née le 7 octobre 1960 à Lorient, dans le Morbihan. Son père est martiniquais, sa mère est grenadienne. Elle est chanteuse, actrice, romancière française. Elle s'appelle Victor Laszlo. Elle nous chantera tout d'abord Canoë Rose et ensuite Pleurer des rivières.
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Stélé, née en Floride en 1960. Elle s'appelle Yana Katsoulos et son titre sera « Les autres sont jaloux ». Et puis pour la suite, on écoutera un trio féminin originaire de la Guadeloupe. Il s'appelle Zouk Machine et ils vous chanteront « Ma... ».

Vous êtes dans les années rétro sur rbv.lu sur le 107FM avec Clo-Clo au micro, Nono à la technique. Nous allons passer un moment ensemble.

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On va écouter un auteur, compositeur, interprète français, né le 19 décembre 1945. Il se fait connaître en 1978 avec la chanson que vous allez entendre. Il s'agit de Jean-Patrick Capdevielle avec « Quand t'es dans le désert ». Et puis, pour la suite, ça sera un chanteur de la Meurthe-et-Moselle. Donc, ça c'est pas trop loin de chez moi, hein, je dois le dire. Et puis, il est aussi footballeur. Son genre musical, c'est la variété française. Il s'appelle Jean-Pierre François et il chante « Je te surveille ».

compositeur, interprète que nous allons entendre. Il est né à Toulouse aussi. Donc il s'agit de Jean-Pierre Madère avec trois titres aussi, lui aussi. Le premier, ce sera Disparu, le deuxième Macumba et le troisième Un pied devant l'autre. Bonne écoute.

Vous venez d'écouter Jean-Pierre Madère. Maintenant, on va passer à un chanteur qui est aussi musicien de La Rochelle. Il chante depuis l'année 1983. Il chante du rock'n'roll, du blues, du country. C'est Jess Garonne avec C'est lundi. Ben oui, voilà, on a un petit retour en arrière, là, c'est lundi. Pas encore, hein. Et puis, pour continuer, ça sera avec une chanteuse, compositrice, actrice, interprète. Elle est née à Paris et... on va l'entendre avec, elle s'appelle Gilles Caplan, on va l'entendre avec Haute tous les soirs.

0: 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Clo-Clo au micro et Nono à la technique. Né le 15 juin 1943 dans le 9e arrondissement de Paris, vous le connaissez sûrement mieux sous le nom de Johnny Hallyday. Il avait à son actif 184 tournées et donne plus de 3250 concerts, totalisant 29 millions de spectateurs. C'est quand même beaucoup ça. Il nous a quittés hélas le 5 décembre 2017 et nous allons l'entendre maintenant avec trois titres à la suite, donc avec Quelque chose de Tennessee, Je te promets. Et Laura, restez avec nous.
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Suite de son vrai nom, nous allons entendre Nicole Juliette Pietri. Elle est née le 1er mai 1955. Son genre musical est la variété française. Donc, il s'agit, vous l'avez reconnu, de Julie Pietri avec le titre Ève, lève-toi. Et puis après, on entendra deux titres d'un chanteur-compositeur né à Paris le 4 octobre 1947. Il s'agit de Julien Clerc avec Femme, je vous aime et Mélissa.

c'est avec une chanteuse, actrice, animatrice de radio et télévision que on va entendre maintenant. Il s'agit donc de Karen Cheryl avec deux titres à la suite. Il s'agit de Chéri Chéri et puis Les Nouveaux Romantiques. Bonne écoute sur Radio Belle Vallée.

Les années rétro, c'est terminé pour aujourd'hui. Je vous dis à bientôt, je vous fais des gros bisous. Bye bye, ciao ciao. Et voilà, c'est terminé. This is the end, my friends.

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